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1: Bonjour à tous. Les transporteurs routiers en colère face à la hausse des prix des carburants. Ils envisagent de potentielles actions de mobilisation la semaine prochaine. Les représentants de la profession dénoncent une situation intolérable alors qu'ils restent exclus de l'aide aux grands rouleurs. Un choix du gouvernement qui pénalise selon eux directement les TPE et PME du secteur ainsi que leurs salariés. La crise du carburant qui était au cœur du premier débat de la primaire de la gauche. Olivier Faure, Jérôme Guedj, Raphaël Glucksmann, Emmanuel Morel et Ségolène Royal ont répondu aux questions de plusieurs Français hier soir sur LCI. Emmanuel Morel et Jérôme Guedj proposent de plafonner la marge des raffineurs. Raphaël Glucksmann veut tripler le chèque énergie. De son côté, Ségolène Royal souhaite plafonner le prix de l'essence à 1,70€ jusqu'à Noël. Olivier Faure plaide lui pour des aides ciblées. Et en parallèle, Philippe Brun ne pourra pas participer à la primaire. La Cour d'appel de Paris a rejeté hier sa demande de réintégration. Les juges ont confirmé l'existence d'un signalement d'une plaignante auprès d'un membre de la direction nationale du PS. Dans le reste de l'actualité, les réquisitions sont tombées au procès de l'assassinat de Federico Martín Aramburu. L'avocat général a réclamé 27 ans de réclusion pour Loïc Le Priol, accusé d'avoir tiré à 6 reprises, et 20 ans de prison à l'encontre de Romain Bouvier, jugé pour tentative d'assassinat. Le verdict est attendu demain. Il n'y a pas de menace autour de la venue du pape. Le ministre de l'Intérieur, Laurent Nunez, s'est voulu rassurant hier soir sur France 2. Il a rappelé l'important dispositif de sécurité entourant la venue du pape Léon XIV en France à partir de demain. Au total, 14 000 policiers, gendarmes et militaires de l'opération Sentinelle seront mobilisés. Un Volodymyr Zelensky offensif à l'ONU. Le président ukrainien s'est exprimé hier à la tribune de l'Assemblée générale des Nations unies. Il a notamment critiqué Vladimir Poutine, fustigeant sa folie meurtrière. Et puis en foot féminin, Lyon s'est largement imposé sur le Servette Genève pour la première journée de la Ligue des Champions, 8-0. Le Paris FC s'est incliné contre le FC Barcelone, 5-2. Excellent début de journée à tous.

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1: Aujourd'hui jeudi, la journée devrait être la plus chaude de la semaine avec des maximales supérieures aux 30 degrés en moyenne. Côté ciel, peu de nuages et du soleil jusqu'à son coucher au programme aussi bien dans les terres que sur le littoral. Dans le détail des températures, nous aurons par exemple de 10 à 32 degrés à Gaillon, de 13 à 32 degrés à Saint-Christoly et de 10 à 31 degrés à Hourtin. Ce soir, le soleil se couchera à 19h57 et se lèvera demain à 7h53. Sur le littoral, vous retrouverez la marée haute à 16h04 pour un coefficient de 71 et la marée basse à 9h49 et 22h10. L'alerte baïne est toujours d'actualité sur l'ensemble du littoral girondin. Soyez vigilants si vous souhaitez vous baigner, d'autant que la plupart des plages ne sont plus surveillées à cette période. Pour les prochains jours, toujours du beau temps demain et samedi avec un mercure qui baissera légèrement au pic de l'après-midi. Dimanche s'annonce pour le moment plus couvert avec même de possibles averses en soirée.
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1: Si vous êtes en création d'entreprise ou entrepreneur, écoutez ça. Le Salon des Entrepreneurs vous donne rendez-vous à Castelnau le vendredi 25 septembre de 9h à 12h30. 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

0: ça.
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2: En ce jeudi 24 septembre, bonne fête aux Tecles. Les Béliers, votre moitié sera particulièrement réceptive à vos témoignages d'affection.
3: Taureau, la passion sera au rendez-vous, parfois sous forme de petites tensions électrisantes.
4: Gémeaux, l'enthousiasme pourrait vous pousser à dépenser plus que prévu.
5: Les cancers, donnez de nouvelles preuves d'amour à votre partenaire.
6: Lion, sans cadre précis, vous risqueriez d'engager des frais excessifs et de fragiliser vos finances.
7: Les Vierges, vos relations familiales et sentimentales s'améliorent nettement.
8: Balance, des échanges vifs, loin d'affaiblir vos liens, raviveront l'intensité et la complicité.
9: Les Scorpions, établissez un budget clair pour les projets que vous avez en tête.
10: Sagittaire, laissez la sincérité guider vos élans.
11: Les Capricornes, prenez le temps de calculer, d'anticiper et de sécuriser vos finances.
12: Verseau, vous entrez enfin dans une phase positive de votre vie amoureuse.
13: Enfin les Poissons, l'amour gagne en profondeur lorsque les émotions s'expriment sans filtre.
14: Bonne journée et à demain.
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0: Oradour, un village martyr. Sur France 2, Envoyé spécial présenté par Élise Lucet. Sur France 3, Meurtre à Tahiti avec Jean-Michel Quinivelli, téléfilm. Sur M6, La chute du président avec Gérard Butler. Sur W9, Y'a que la vérité qui compte, présenté par Pascal Bataille et Laurent Fontaine. Sur TMC, Taxi 4 avec Frédéric Diffental et Samy Nasseri. Sur Gulli, C'est quoi ce papy avec Patrick Chenet et Chantal Latsou. Sur T18, Les têtes de l'emploi, film avec Franck Dubosc et Elsa Silberstein. Sur Novo 19, Le placard avec Gérard Depardieu et Daniel Auteuil. Vous retrouverez enfin sur RMC Story Le meilleur de Jeff Panaclock volume 2, divertissement avec Jeff Panaclock et Jean-Marc. Bon zapping.
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2: Et ce jeudi 24 septembre, le tiers écarté Quintet Plus aura lieu à 13h55 sur l'hippodrome de Compiègne. Une épreuve de plat, 1600 mètres à parcourir pour les 16 partants du prix de la basse automne. Les 5 chevaux à noter pour la base, le 8 Victory Pace, le 16 Faolio, le 10 Mutant King, le 12 Il Magistero et le 6 Estival. On complète cette combinaison avec le 4 Persian Grace, le 7 Van Vitelli et le 15 Aïe. Coto Festi. Notez le 8, le 16, le 10, le 12, le 6, le 4, le 7 et le 15. Le jeu simple avec le 8 gagnant, le 16 et le 10 en placé. 8, 16, 10, 12, 6, 4, 7 et 15. Bonne chance et à demain.
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1: Bonjour à tous, c'était le premier débat de la primaire de la gauche. Tous les candidats ont répondu aux questions des Français hier soir sur LCI. Et la crise du carburant était l'un des sujets majeurs. Emmanuel Morel et Jérôme Guedj proposent de plafonner la marge des raffineurs. Raphaël Glucksmann veut tripler le chèque énergie. De son côté, Ségolène Royal souhaite plafonner le prix de l'essence à 1,70€ jusqu'à Noël. Olivier Faure plaide lui pour des aides ciblées. Et alors que les prix de l'essence continuent de grimper, les transporteurs routiers envisagent de potentielles actions de mobilisation la semaine prochaine. Les représentants de la profession dénoncent une situation intolérable alors qu'ils restent exclus de l'aide aux grands rouleurs. Le sud de la France, toujours en alerte incendie, les Bouches-du-Rhône sont en risque très élevé de feux de forêt. 10 départements du sud-est sont également placés en risque élevé. Le tribunal belge va prendre le temps d'entendre les victimes des attentats du 13 novembre 2015 qui le souhaitent. Des victimes qui dénoncent la demande de libération conditionnelle du logisticien des attaques, Mohamed Bakali. Il a été condamné en 2022 à Paris à 30 ans de réclusion, mais il purge sa peine en Belgique. Et selon le droit belge, il peut déjà prétendre à une libération conditionnelle. Le retour du Covid-19. Santé publique France a signalé hier une hausse des consultations SOS médecins et des passages aux urgences par rapport à la semaine passée. Pour autant, ces données se rapprochent de celles enregistrées ces dernières années au même moment et sont même parfois inférieures. Et Xi Jinping aux États-Unis, le président chinois a été accueilli par Donald Trump lui-même à son arrivée pour une visite de 3 jours. Leurs discussions doivent traiter du commerce, de la concurrence technologique, en particulier dans le domaine de l'intelligence artificielle et du soutien de Pékin à l'Iran. Les deux pays qui ont déjà annoncé prolonger leur trêve commerciale jusqu'au 10 janvier. Et puis J-1 pour l'équipe de France version Zinedine Zidane. Elle prend la direction de la Turquie aujourd'hui. Les Bleus quittent Clairefontaine où ils sont réunis depuis lundi pour disputer leur premier des 4 matchs de Ligue des Nations de ce rassemblement face aux Turcs demain soir. Excellent début de journée à tous.

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1: Aujourd'hui jeudi, la journée devrait être la plus chaude de la semaine avec des maximales supérieures aux 30 degrés en moyenne. Côté ciel, peu de nuages et du soleil jusqu'à son coucher au programme aussi bien dans les terres que sur le littoral. Dans le détail des températures, nous aurons par exemple de 10 à 32 degrés à Gaillon, de 13 à 32 degrés à Saint-Christoly et de 10 à 31 degrés à Hourtin. Ce soir, le soleil se couchera à 19h57 et se lèvera demain à 7h53. Sur le littoral, vous retrouverez la marée haute à 16h04 pour un coefficient de 71 et la marée basse à 9h49 et 22h10. L'alerte baïne est toujours d'actualité sur l'ensemble du littoral girondin. Soyez vigilants si vous souhaitez vous baigner, d'autant que la plupart des plages ne sont plus surveillées à cette période. Pour les prochains jours, toujours du beau temps demain et samedi avec un mercure qui baissera légèrement au pic de l'après-midi. Dimanche s'annonce pour le moment plus couvert avec même de possibles averses en soirée.
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1: Si vous cherchez un poste saisonnier, écoutez ça. Un groupement d'employeurs recherche un aide agricole sur le secteur de Talet dans un premier temps, puis sur Carcan dans un second temps. Vous assurerez le ramassage du maïs et des tuyaux d'irrigation. Vous devez avoir le permis B et un moyen de locomotion pour vous rendre sur les parcelles. Ce poste est proposé en contrat saisonnier d'un mois à 40 heures par semaine avec possibilité de prolongation. Si vous avez l'esprit d'équipe et que vous êtes autonome, postulez. 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
1: En ce jeudi 24 septembre, bonne fête aux Tecles. Les Béliers, votre moitié sera particulièrement réceptive à vos témoignages d'affection.
2: Taureau, la passion sera au rendez-vous, parfois sous forme de petites tensions électrisantes.
3: Gémeaux, l'enthousiasme pourrait vous pousser à dépenser plus que prévu.
4: Les cancers, donnez de nouvelles preuves d'amour à votre partenaire.
5: Lion, sans cadre précis, vous risqueriez d'engager des frais excessifs et de fragiliser vos finances.
6: Les Vierges, vos relations familiales et sentimentales s'améliorent nettement.
7: Balance, des échanges vifs, loin d'affaiblir vos liens, raviveront l'intensité et la complicité.
8: Les Scorpions, établissez un budget clair pour les projets que vous avez en tête.
9: Sagittaire, laissez la sincérité guider vos élans.
10: Les Capricornes, prenez le temps de calculer, d'anticiper et de sécuriser vos finances.
11: Verseau, vous entrez enfin dans une phase positive de votre vie amoureuse.
12: Enfin les Poissons, l'amour gagne en profondeur lorsque les émotions s'expriment sans filtre.
13: Bonne journée et à demain.
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1: Mako, à l'occasion des Journées Nationales d'Action contre l'illettrisme, un événement vous est proposé vendredi 25 septembre à 20h à la mairie de Mako. Débats, recueil de témoignages et temps d'échange seront au programme pour briser le silence sur cette problématique. Tout public et en entrée libre, plus d'informations auprès de la mairie.
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0: Oradour, un village martyr. Sur France 2, envoyé spécial présenté par Élise Lucet. Sur France 3, meurtre à Tahiti avec Jean-Michel Quinivelli téléfilm. Sur M6, la chute du président avec Gérard Butler. Sur W9, y a que la vérité qui compte présenté par Pascal Bataille et Laurent Fontaine. Sur TMC, Taxi 4 avec Frédéric Diffenthal et Samy Nasseri. Sur Gulli, c'est quoi ce papy avec Patrick Chenet et Chantal Latsou. Sur T18, les têtes de l'emploi film avec Franck Dubosc et Elsa Silberstein. Sur Novo 19, le placard avec Gérard Depardieu et Daniel Auteuil. Vous retrouverez enfin sur RMC Story le meilleur de Jeff Panaclock volume 2, divertissement avec Jeff Panaclock et Jean-Marc. Bon zapping!
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1: Et ce jeudi 24 septembre, le tiers écarté Quintet Plus aura lieu à 13h55 sur l'hippodrome de Compiègne. Une épreuve de plat, 1600 mètres à parcourir pour les 16 partants du prix de la basse automne. Les 5 chevaux à noter pour la base, le 8 Victory Pace, le 16 Faolio, le 10 Mutant King, le 12 Il Magistero et le 6 Estival. On complète cette combinaison avec le 4 Persian Grace, le 7 Van Vitelli et le 15 Aïe. Coto Festi. Notez le 8, le 16, le 10, le 12, le 6, le 4, le 7 et le 15. Le jeu simple avec le 8 gagnant, le 16 et le 10 en placé. 8, 16, 10, 12, 6, 4, 7 et 15. Bonne chance et à demain.
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1: Bonjour à tous. Emmanuel Macron attendu sur la question des carburants. Le président de la République s'exprime ce soir dans une interview télévisée dans un contexte géopolitique tendu. Un entretien diffusé sur France 2 et TF1. Le chef de l'État devrait insister sur la gravité de la situation internationale et ses répercussions sur le quotidien de la population, alors que la colère gronde face à la hausse des prix. Une interview qui intervient aussi à la veille de la venue du pape Léon XIV arrive demain jusqu'à lundi, une venue sous haute sécurité. Laurent Nunez s'est voulu rassurant hier soir sur France 2. Le ministre de l'Intérieur a assuré qu'il n'y avait pas de menace particulière. Il a rappelé à l'important dispositif de sécurité entourant la venue du souverain pontife. Au total, 14 000 policiers, gendarmes et militaires de l'opération Sentinelle seront mobilisés. C'était le premier débat de la primaire de la gauche. Olivier Faure, Jérôme Guedj, Raphaël Glucksmann, Emmanuel Morel et Ségolène Royal ont répondu aux questions de plusieurs Français hier soir sur LCI. Parmi les thèmes abordés, la crise des carburants ou encore la question des alliances avec la France insoumise. Les députés ont approuvé hier soir en commission la loi intégrale contre les violences sexistes et sexuelles. La mesure phare prévoit un socle minimal d'actes d'enquête allant de l'audition de la victime et du suspect à la préservation des preuves et à la recherche d'éventuelles autres victimes. Les discussions à l'Assemblée nationale débuteront le 1er octobre prochain. L'écrivain canado-haïtien Télison Aurélien, désormais accusé de plagiat au Canada. L'homme, on le rappelle, est déjà soupçonné d'avoir eu recours à l'intelligence artificielle pour écrire son roman. Cette fois, il est visé pour une chronique écrite en 2013. Et selon le quotidien québécois La Presse, il s'agirait d'une traduction légèrement remaniée d'un article diffusé quelques jours plus tôt. Et puis en football, Lyon s'est largement imposé face au Servette Genève pour la première journée de la Ligue des Champions féminines 8-0. Le Paris FC s'est incliné contre le FC Barcelone 5-2. Excellent début de matinée à tous.

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1: Aujourd'hui jeudi, la journée devrait être la plus chaude de la semaine avec des maximales supérieures aux 30 degrés en moyenne. Côté ciel, peu de nuages et du soleil jusqu'à son coucher au programme aussi bien dans les terres que sur le littoral. Dans le détail des températures, nous aurons par exemple de 10 à 32 degrés à Gaillon, de 13 à 32 degrés à Saint-Christoly et de 10 à 31 degrés à Ourthe. Ce soir, le soleil se couchera à 19h57 et se lèvera demain à 7h53. Sur le littoral, vous retrouverez la marée haute à 16h04 pour un coefficient de 71 et la marée basse à 9h49 et 22h10. L'alerte baïne est toujours d'actualité sur l'ensemble du littoral girondin. Soyez vigilants si vous souhaitez vous baigner, d'autant que la plupart des plages ne sont plus surveillées à cette période. Pour les prochains jours, toujours du beau temps demain et samedi avec un mercure qui baissera légèrement au pic de l'après-midi. Dimanche s'annonce pour le moment plus couvert avec même de possibles averses en soirée.
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1: Si vous cherchez un contrat court pour clore la saison, écoutez ça. À Pauillac, une guinguette haut de gamme recrute un chef de rang pour une durée de 15 jours. Vous assurerez un accueil personnalisé et attentionné d'une clientèle exigeante, une maîtrise parfaite du service et un conseil expert sur la sélection de vins. Vous avez une expérience confirmée en restauration et maîtrisez l'anglais, le tout avec un excellent relationnel. Cet extra de 15 jours pourra être renouvelé en fonction de la fréquentation. Pour plus d'infos sur cette offre, rendez-vous sur akifm.fr, rubrique emploi.
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1: Dans ce jeudi 24 septembre, bonne fête aux Têcles, les Béliers, votre moitié sera particulièrement réceptive à vos témoignages d'affection.
2: Taureau, la passion sera au rendez-vous, parfois sous forme de petites tensions électrisantes.
3: Gémeaux, l'enthousiasme pourrait vous pousser à dépenser plus que prévu.
4: Les cancers, donnez de nouvelles preuves d'amour à votre partenaire.
5: Lion, sans cadre précis, vous risqueriez d'engager des frais excessifs et de fragiliser vos finances.
6: Les Vierges, vos relations familiales et sentimentales s'améliorent nettement.
7: Balance, des échanges vifs, loin d'affaiblir vos liens, raviveront l'intensité et la complicité.
8: Les Scorpions, établissez un budget clair pour les projets que vous avez en tête.
9: Sagittaire, laissez la sincérité guider vos élans.
10: Les Capricornes, prenez le temps de calculer, d'anticiper et de sécuriser vos finances.
11: Verseau, vous entrez enfin dans une phase positive de votre vie amoureuse.
12: Enfin les Poissons, l'amour gagne en profondeur lorsque les émotions s'expriment sans filtre.
13: Bonne journée et à demain.
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0: Oradour, un village martyr. Sur France 2, envoyé spécial présenté par Élise Lucet. Sur France 3, meurtre à Tahiti avec Jean-Michel Tinivelli, téléfilm. Sur M6, la chute du président avec Gérard Butler. Sur W9, il n'y a que la vérité qui compte présenté par Pascal Bataille et Laurent Fontaine. Sur TMC, Taxi 4 avec Frédéric Diffental et Samy Nasseri. Sur Gulli, c'est quoi ce papy avec Patrick Chenet et Chantal Latsou. Sur T18, les têtes de l'emploi, film avec Franck Dubosc et Elsa Silberstein. Sur Novo 19, le placard avec Gérard Depardieu et Daniel Auteuil. 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Bon zapping.
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1: Et ce jeudi 24 septembre, le tiercé quarté Quintet Plus aura lieu à 13h55 sur l'hippodrome de Compiègne. Une épreuve de plat, 1600 mètres à parcourir pour les 16 partants du prix de la basse automne. Les 5 chevaux à noter pour la base, le 8 Victory Pace, le 16 Faolio, le 10 Mutant King, le 12 Il Magistero et le 6 Estival. On complète cette combinaison avec le 4 Persian Grace, le 7 Van Vitelli et le 15 Aïe. Coto Festi. Notez le 8, le 16, le 10, le 12, le 6, le 4, le 7 et le 15. Le jeu simple avec le 8 gagnant, le 16 et le 10 en placé. 8, 16, 10, 12, 6, 4, 7 et 15. Bonne chance et à demain.
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2: Bonjour à tous, Emmanuel Macron s'exprime ce soir. Le président prend la parole à 20h dans un entretien diffusé sur TF1 et France 2. Une intervention qui intervient en pleine crise des carburants. Le chef de l'État devrait insister sur la gravité de la situation internationale et de ses répercussions sur le quotidien de la population, alors que la colère gronde face à la hausse des prix. Et eux sont bien en colère. Les transporteurs routiers, ils envisagent de potentielles actions de mobilisation la semaine prochaine. Les représentants de la profession dénoncent une situation intolérable alors qu'ils restent exclus de l'aide aux grands rouleurs. Un choix du gouvernement qui pénalise, selon eux, directement les TPE et PME du secteur ainsi que leurs salariés. Et les salariés de SFR se mobilisent aujourd'hui. Ils sont appelés à faire grève cet après-midi pour défendre leurs emplois. Dans le viseur de l'intersyndicale, la vente de l'opérateur à ses trois concurrents pour plus de 20 milliards d'euros. Selon les mesures proposées, environ 2500 salariés devraient être transférés dès la vente chez les trois acheteurs. Pour les autres salariés, une offre de reprise par les employeurs a été évoquée, mais la mesure est jugée insuffisante par les syndicats. Certains frais de santé devraient être remboursés uniquement par les complémentaires santé. C'est ce que préconise un rapport commandé par le gouvernement. 4 experts du système de santé proposent ainsi que les mutuelles assument totalement les remboursements de l'optique et de l'audioprothèse. Elles seraient aussi en charge du paiement des indemnités journalières pour les premiers jours d'arrêt maladie. Un juge américain ordonne à l'administration Trump de rétablir l'accès à la Maison-Blanche à CNN, MSNBC et Politico. Ces trois médias avaient été bannis par Donald Trump qui les accuse de relayer de fausses informations. Cette décision avait entraîné un mouvement de solidarité de leurs confrères qui ont alors refusé de diffuser les prises de parole du président républicain. Et puis l'équipe de France de football prend la direction de la Turquie aujourd'hui. Les Bleus quittent donc Clairefontaine où ils sont réunis depuis lundi pour disputer leur premier des 4 matchs de Ligue des Nations. Ce sera face aux Turcs demain soir. Excellente matinée à tous.

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1: Aujourd'hui jeudi, la journée devrait être la plus chaude de la semaine avec des maximales supérieures aux 30 degrés en moyenne. Côté ciel, peu de nuages et du soleil jusqu'à son coucher au programme aussi bien dans les terres que sur le littoral. Dans le détail des températures, nous aurons par exemple de 10 à 32 degrés à Gaillon, de 13 à 32 degrés à Saint-Christoly et de 10 à 31 degrés à Ourthe. Ce soir, le soleil se couchera à 19h57 et se lèvera demain à 7h53. Sur le littoral, vous retrouverez la marée haute à 16h04 pour un coefficient de 71 et la marée basse à 9h49 et 22h10. L'alerte baïne est toujours d'actualité sur l'ensemble du littoral girondin. Soyez vigilants si vous souhaitez vous baigner, d'autant que la plupart des plages ne sont plus surveillées à cette période. Pour les prochains jours, toujours du beau temps demain et samedi avec un mercure qui baissera légèrement au pic de l'après-midi. Dimanche s'annonce pour le moment plus couvert avec même de possibles averses en soirée.
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1: J'ai sélectionné cette offre pour vous. À Soulac, un garage recrute un mécanicien automobile pour rejoindre son équipe. Vous aurez pour mission la réalisation de réparations complexes, les diagnostics et les recherches de pannes sur véhicules toutes marques. Vous êtes diplômé, avez au moins 2 ans d'expérience en mécanique auto et êtes autonome sur le poste. Ce poste est proposé en CDI à 39 heures par semaine, du lundi au vendredi. Il est à pourvoir immédiatement. Pour en savoir davantage et postuler, retrouvez cette offre sur acquisfm.fr, rubrique emploi.
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1: En ce jeudi 24 septembre, bonne fête aux Tecles, les Béliers, votre moitié sera particulièrement réceptive à vos témoignages d'affection.
2: Taureau, la passion sera au rendez-vous, parfois sous forme de petites tensions électrisantes.
3: Gémeaux, l'enthousiasme pourrait vous pousser à dépenser plus que prévu.
4: Les cancers, donnez de nouvelles preuves d'amour à votre partenaire.
5: Lion, sans cadre précis, vous risqueriez d'engager des frais excessifs et de fragiliser vos finances.
6: Les Vierges, vos relations familiales et sentimentales s'améliorent nettement.
7: Balance, des échanges vifs, loin d'affaiblir vos liens, raviveront l'intensité et la complicité.
8: Les Scorpions, établissez un budget clair pour les projets que vous avez en tête.
9: Sagittaire, laissez la sincérité guider vos élans.
10: Les Capricornes, prenez le temps de calculer, d'anticiper et de sécuriser vos finances.
11: Verseau, vous entrez enfin dans une phase positive de votre vie amoureuse.
12: Enfin les Poissons, l'amour gagne en profondeur lorsque les émotions s'expriment sans filtre.
13: Bonne journée et à demain.
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1: Et ce jeudi 24 septembre, le tiercé quarté Quintet Plus aura lieu à 13h55 sur l'hippodrome de Compiègne. Une épreuve de plat, 1600 mètres à parcourir pour les 16 partants du prix de la basse automne. Les 5 chevaux à noter pour la base, le 8 Victory Pace, le 16 Faolio, le 10 Mutant King, le 12 Il Magistero et le 6 Estival. On complète cette combinaison avec le 4 Persian Grace, le 7 Van Vitelli et le 15 Aïe. Coto Festi. Notez le 8, le 16, le 10, le 12, le 6, le 4, le 7 et le 15. Le jeu simple avec le 8 gagnant, le 16 et le 10 en placé. 8, 16, 10, 12, 6, 4, 7 et 15. Bonne chance et à demain.
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1: Bonjour à tous. Que va pouvoir dire Emmanuel Macron? Le président de la République s'exprime ce soir dans une interview télévisée dans le contexte de la flambée des prix des carburants. Un entretien diffusé sur France 2 et TF1. Le chef de l'État devrait insister sur la gravité de la situation internationale et ses répercussions sur le quotidien de la population alors que la colère gronde face à la hausse des prix. En attendant, la crise des carburants continue. Environ 11% des stations-service du pays manquent d'au moins un carburant selon les données officielles publiées ce matin. Un taux similaire à celui enregistré la veille et toujours inférieur à celui du début de semaine. Et un challenger de plus pour 2027. Le député Ensemble pour la République, Olivier Becht, se présente à l'élection présidentielle. L'ancien ministre du Commerce extérieur d'Elisabeth Borne l'annonce dans les colonnes de Paris Match. Il n'y a pas de menace autour de la venue du pape. Le ministre de l'Intérieur, Laurent Nunez, s'est voulu rassurant hier soir sur France 2. Il a rappelé l'important dispositif de sécurité entourant la venue du pape Léon XIV en France à partir de demain. Au total, 14 000 policiers, gendarmes et militaires de l'opération Sentinelle seront mobilisés. L'écrivain canado-haïtien Télisson Aurélien, désormais accusé de plagiat au Canada. L'homme est déjà soupçonné d'avoir eu recours à l'IA pour écrire un roman. Et cette fois, il est visé pour une chronique écrite en 2013. Selon le quotidien québécois La Presse, il s'agirait d'une traduction légèrement remaniée d'un article diffusé quelques jours plus tôt. Les réquisitions sont tombées au procès de l'assassinat de Federico Martín Aramburu. L'avocat général a réclamé 27 ans de réclusion pour Loïc Le Prayol, accusé d'avoir tiré à 6 reprises, et 20 ans de prison à l'encontre de Romain Bouvier, jugé pour tentative d'assassinat. Le verdict est attendu demain. Et puis on termine avec un mot de basket et le lancement ce soir de la nouvelle saison d'Euroleague. Seulement 2 clubs français participent cette année à la compétition européenne. Le Paris Basket qui joue ce soir chez le Panathinaikos à 20h15 et l'ASVEL qui reçoit ce soir également les Israéliens du Maccabi Tel Aviv à 20h45. Excellente matinée à tous.
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1: Aujourd'hui jeudi, la journée devrait être la plus chaude de la semaine avec des maximales supérieures aux 30 degrés en moyenne. Côté ciel, peu de nuages et du soleil jusqu'à son coucher au programme aussi bien dans les terres que sur le littoral. Dans le détail des températures, nous aurons par exemple de 10 à 32 degrés à Gaillon, de 13 à 32 degrés à Saint-Christoly et de 10 à 31 degrés à Hourtin. Ce soir, le soleil se couchera à 19h57 et se lèvera demain à 7h53. Sur le littoral, vous retrouverez la marée haute à 16h04 pour un coefficient de 71 et la marée basse à 9h49 et 22h10. L'alerte baïne est toujours d'actualité sur l'ensemble du littoral girondin. Soyez vigilants si vous souhaitez vous baigner, d'autant que la plupart des plages ne sont plus surveillées à cette période. Pour les prochains jours, toujours du beau temps demain et samedi avec un mercure qui baissera légèrement au pic de l'après-midi. Dimanche s'annonce pour le moment plus couvert avec même de possibles averses en soirée.
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1: J'ai sélectionné cette offre saisonnière pour vous. À Moulis, une pépinière recrute un ouvrier polyvalent. Vous aurez pour mission la conduite de chariots télescopiques, gerbeurs et pelles, ainsi que le démoulage et la préparation de commandes. Ce poste nécessite le port de charges lourdes et des compétences en mécanique. Il est proposé en contrat saisonnier de 2 mois à temps plein. Vous travaillerez du lundi au vendredi, de 7h à 14h30, avec de possibles heures supplémentaires en fonction de l'activité. 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
1: Saint-Laurent, la dernière représentation de la pièce Le Diable au corps par la compagnie des drôles Gaïanais aura lieu ce samedi 26 septembre à 20h30 à la salle des fêtes. Une comédie déjantée de Christian Rossignol pleine de surprises à découvrir. Tarifs et informations auprès des drôles Gaïanais.
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2: Bonjour à tous, c'est Emmanuel Macron. Face à la colère des Français, le président prend la parole à 20h dans un entretien diffusé sur TF1 et France 2. Il s'exprime en pleine crise des carburants. Le chef de l'État devrait insister sur la gravité de la situation internationale et de ses répercussions sur le quotidien de la population, alors que la contestation enfle face à la hausse des prix. Le carburant qui coûte de plus en plus cher dans toute l'Europe. Le diesel a ainsi atteint en moyenne 2,23€ le litre au sein de l'Union européenne, selon des données nationales publiées aujourd'hui par la Commission européenne. Le gouvernement, lui, cherche des économies. Le montant de la prime d'activité pourrait être gelé l'an prochain. C'est en tout cas ce qu'a prévenu ce matin le ministre du Travail, Jean-Pierre Farandou. Près de 5 millions d'allocataires seraient concernés. Les salariés de SFR se mobilisent aujourd'hui. Ils sont appelés à faire grève cet après-midi pour défendre leurs emplois. Dans le viseur de l'intersyndicale, la vente de l'opérateur à ses trois concurrents pour plus de 20 milliards d'euros. Selon les mesures proposées, environ 2500 salariés devraient être transférés dès la vente chez les trois acheteurs. Certains frais de santé devraient être remboursés uniquement par les complémentaires santé. C'est ce que préconise un rapport commandé par le gouvernement. Et quatre experts du système de santé proposent ainsi que les mutuelles assument totalement les remboursements de l'optique et de l'audioprothèse. Elles seraient ainsi en charge du paiement des indemnités journalières pour les premiers jours d'arrêt maladie. Un juge américain ordonne à l'administration Trump de rétablir l'accès à la Maison-Blanche à CNN, MSNBC et Politico. Ces trois médias avaient été bannis par Donald Trump qui les accuse de relayer de fausses informations. Cette décision avait entraîné un mouvement de solidarité de leurs confrères qui ont alors refusé de diffuser les prises de parole du président américain. Et puis le sport, l'équipe de France de football prend la direction de la Turquie aujourd'hui. Les Bleus ont quitté Clairefontaine où ils sont réunis depuis lundi pour disputer le premier des quatre matchs de Ligue des Nations face aux Turcs demain soir. Et le capitaine des Bleus, Kylian Mbappé, malade mardi, a bien participé à l'entraînement hier. Excellente fin de matinée à tous.

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1: Aujourd'hui jeudi, la journée devrait être la plus chaude de la semaine avec des maximales supérieures aux 30 degrés en moyenne. Côté ciel, peu de nuages et du soleil jusqu'à son coucher au programme aussi bien dans les terres que sur le littoral. Dans le détail des températures, nous aurons par exemple de 10 à 32 degrés à Gaillon, de 13 à 32 degrés à Saint-Christoly et de 10 à 31 degrés à Ourthe. Ce soir, le soleil se couchera à 19h57 et se lèvera demain à 7h53. Sur le littoral, vous retrouverez la marée haute à 16h04 pour un coefficient de 71 et la marée basse à 9h49 et 22h10. L'alerte baïne est toujours d'actualité sur l'ensemble du littoral girondin. Soyez vigilants si vous souhaitez vous baigner, d'autant que la plupart des plages ne sont plus surveillées à cette période. Pour les prochains jours, toujours du beau temps demain et samedi avec un mercure qui baissera légèrement au pic de l'après-midi. Dimanche s'annonce pour le moment plus couvert avec même de possibles averses en soirée.
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1: Si vous êtes en création d'entreprise ou entrepreneur, écoutez ça. Le Salon des Entrepreneurs vous donne rendez-vous à Castelnau le vendredi 25 septembre de 9h à 12h30. Vous y retrouverez les institutions telles que la CCI, la CMA ou encore la Direction Générale des Finances Publiques. Des ateliers thématiques sont proposés sur la réussite des premiers mois ou la facturation électronique. Ce Salon de l'Entrepreneur, ce sera vendredi 25 septembre de 9h à 12h30 à la salle Moulin des Jalles à Castelnau. Plus d'infos sur akifm.fr, rubrique emploi.
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1: Nous retrouvons notre invité Floriane de Montcourtier Énergie qui est venue cette semaine nous parler du courtage en énergie. Bonjour Floriane.
2: Bonjour Aurélie.
1: Donc là, on a vu le cas d'une personne qui était déjà installée avec une antériorité. Il est en train de fonctionner. Est-ce que c'est possible d'accompagner des entreprises qui s'installent ?
2: Oui, bien sûr. Alors, il y a deux types d'installations. On va appeler ça des mises en service. Donc, je suis une entreprise et je m'installe dans les locaux qui ont déjà fonctionné, qui ont déjà un compteur, qui ont déjà une antériorité par rapport à l'ancien locataire, par exemple. Et il y a aussi ce qu'on appelle les premières mises en service, c'est-à-dire des compteurs qui sortent de terre, des bâtiments tout neufs, où là, on n'a aucune antériorité. Donc nous, on peut accompagner effectivement le client sur la meilleure optimisation de ce nouveau compteur qui sort de terre. Souvent, les fournisseurs, les installateurs préconisent des puissances beaucoup trop élevées par rapport à la future activité. Donc ça génère des coûts. Et sur les mises en service, donc je viens et je m'installe dans un nouveau bâtiment. Je connais déjà à peu près mon activité. On va pouvoir effectivement dimensionner les compteurs et proposer des contrats adaptés à la future activité. Évidemment, on a énormément de clients, donc on est capable, nous on le sait à peu près, quel est le profil du client, puisqu'on a beaucoup d'autres clients qui ont le même profil généralement.
1: Du coup, Floriane, on l'a bien compris, vous aidez vos clients à trouver le meilleur fournisseur, mais alors avec quel fournisseur travaillez-vous ?
2: On travaille avec les principaux fournisseurs d'électricité et de gaz présents sur le marché français. Il y en a environ 25 avec lesquels on travaille. Souvent, on en connaît 1, 2, 3, donc Total, Engie, EDF. Mais il faut savoir qu'il y en a plus d'une trentaine qui sont présents en France, avec des sièges en France, des services clients français. Et ça peut être également des fournisseurs historiques. Donc, on a des fournisseurs qui sont présents sur le territoire français, mais qui sont plus anciens que EDF. Voilà, donc c'est des fournisseurs en qui on a confiance, qu'on connaît très bien, avec qui on travaille depuis très longtemps. Donc, c'est des acteurs historiques, hein, comme je disais, EDF, ou des fournisseurs, ce qu'on appelle alternatifs. L'idée, c'est pas d'en privilégier un, mais c'est vraiment de choisir celui qui correspond le mieux au profil du client, à son activité et à ses enjeux.
1: Parce qu'effectivement, il y a des fournisseurs qui se sont spécialisés, par exemple, en énergie verte.
2: Oui, tout à fait. Alors, il y en a beaucoup. Des fournisseurs qui ne font que de l'énergie verte, effectivement, donc qui ont des parcs éoliens, des parcs solaires et qui proposent de l'énergie verte au même tarif que de l'énergie qu'on appelle grise, donc les énergies de centrales nucléaires, typiquement. Ils se sont vraiment spécialisés là-dedans et ils ne proposent que de l'énergie verte. C'est très demandé par les clients, notamment donc pour les labels clés vertes, par exemple pour les hôtels ou des labels pour les campings, mais également que ça soit pour des industriels ou des commerçants dans leur stratégie RSE ou simplement par éthique, beaucoup de clients de plus en plus nous demandent de l'énergie verte. Et les fournisseurs savent y répondre.
1: Donc effectivement, là, ce qui est intéressant, c'est de voir que vous êtes aussi capable de répondre à des demandes stratégiques parce que le RSE, y compris pour les châteaux et les domaines viticoles, une question un peu importante, quoi.
2: Ah ben oui, tout à fait, dans leur stratégie, qu'elle soit marketing ou commerciale. Ça peut être souvent par éthique personnelle, mais c'est le plus généralement pour des stratégies marketing ou commerciales, pour avoir soit des labels, soit pour attirer des clients qui sont de plus en plus sensibles à ces enjeux RSE, écologiques, etc.
1: Et donc, si jamais un client ne veut pas travailler avec un fournisseur pour X ou X raisons, comment ça se passe ?
2: Ça arrive régulièrement qu'on ait des clients qui ont eu des mauvaises expériences avec un tel ou un tel fournisseur. Donc effectivement, on en parle, il nous en fait part et on peut évincer ce fournisseur de l'appel d'offres et ne proposer que des fournisseurs choisis par le client.
1: Merci beaucoup Floriane, on se retrouve demain pour la dernière partie de notre émission.
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1: Bonjour à tous. La prise de parole d'Emmanuel Macron, le chef de l'État, sera en direct à 20h sur TF1 et France 2. Il est attendu sur les questions de politique internationale, de l'Ukraine au conflit au Moyen-Orient, avec les conséquences pour les Français à la pompe. Cela fait plus de 2 ans qu'Emmanuel Macron n'a pas pris la parole dans ce format. La hausse des prix des carburants n'en finit plus. Des records pour le diesel ont été battus dans 19 pays de l'Union européenne, notamment en France, mais aussi en Allemagne et en Italie. En moyenne, 2,23€ le litre contre 2,16€ une semaine auparavant. Le Danemark et la Finlande affichent le prix le plus élevé, 2,56€. C'est une piste pour limiter la dépense publique. Le ministre du Travail, Jean-Pierre Farandou, évoque un possible gel de la prime d'activité. Tout dépend des discussions autour du projet de loi de finances. En avril dernier, la prime d'activité avait été revalorisée de 50€ en moyenne. Elle sert à soutenir le pouvoir d'achat des foyers à revenus modestes. Un nouveau candidat à la présidentielle, Olivier Becht, ex-ministre délégué chargé du commerce extérieur. Dans une interview à Paris Match, le député du Haut-Rhin dit se revendiquer de l'extrême centre. Il appartenait auparavant à Renaissance. Olivier Becht part en quête de ses 500 parrainages nécessaires pour pouvoir se présenter. Un homme activement recherché pour meurtre dans le Cher, soupçonné d'avoir tué sa compagne dimanche au sud du département. En fuite depuis plusieurs jours, il est considéré comme dangereux. L'appel à témoins précise de ne pas intervenir soi-même et d'appeler immédiatement la gendarmerie. C'était il y a tout juste un mois, une tornade dévastait la commune de Poma dans l'Aude. Une réunion publique sera organisée samedi par la mairie pour faire le point sur la catastrophe, notamment sur les travaux et les interventions à venir et les démarches en cours. Plus de 300 maisons ont été touchées par le phénomène. Et puis l'équipe de France de foot prend la direction de la Turquie aujourd'hui. Les Bleus quittent Clairefontaine où ils sont réunis depuis lundi pour disputer leur premier match de Ligue des Nations demain soir. Lors de ce rassemblement, les tricolores joueront également contre l'Italie et contre la Belgique à 2 reprises. Voilà pour l'info, passez une excellente après-midi.

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1: Aujourd'hui jeudi, la journée devrait être la plus chaude de la semaine avec des maximales supérieures aux 30 degrés en moyenne. Côté ciel, peu de nuages et du soleil jusqu'à son coucher au programme aussi bien dans les terres que sur le littoral. Dans le détail des températures, nous aurons par exemple de 10 à 32 degrés à Gaillon, de 13 à 32 degrés à Saint-Christoly et de 10 à 31 degrés à Ourthe. Ce soir, le soleil se couchera à 19h57 et se lèvera demain à 7h53. Sur le littoral, vous retrouverez la marée haute à 16h04 pour un coefficient de 71 et la marée basse à 9h49 et 22h10. L'alerte baïne est toujours d'actualité sur l'ensemble du littoral girondin. Soyez vigilants si vous souhaitez vous baigner, d'autant que la plupart des plages ne sont plus surveillées à cette période. Pour les prochains jours, toujours du beau temps demain et samedi avec un mercure qui baissera légèrement au pic de l'après-midi. Dimanche s'annonce pour le moment plus couvert avec même de possibles averses en soirée.
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1: Si vous cherchez un poste saisonnier, écoutez ça. Un groupement d'employeurs recherche un aide agricole sur le secteur de Talet dans un premier temps, puis sur Carcan dans un second temps. Vous assurerez le ramassage du maïs et des tuyaux d'irrigation. Vous devez avoir le permis B et un moyen de locomotion pour vous rendre sur les parcelles. Ce poste est proposé en contrat saisonnier d'un mois à 40 heures par semaine avec possibilité de prolongation. Si vous avez l'esprit d'équipe et que vous êtes autonome, postulez. 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
1: Nous retrouvons notre invité Floriane de Montcourtier Énergie qui est venue cette semaine nous parler du courtage en énergie. Bonjour Floriane.
2: Bonjour Aurélie.
1: Donc là, on a vu le cas d'une personne qui était déjà installée avec une antériorité. Il est en train de fonctionner. Est-ce que c'est possible d'accompagner des entreprises qui s'installent ?
2: Oui, bien sûr. Alors, il y a deux types d'installations. On va appeler ça des mises en service. Donc, je suis une entreprise et je m'installe dans les locaux qui ont déjà fonctionné, qui ont déjà un compteur, qui ont déjà une antériorité par rapport à l'ancien locataire, par exemple. Et il y a aussi ce qu'on appelle les premières mises en service, c'est-à-dire des compteurs qui sortent de terre, des bâtiments tout neufs, où là, on n'a aucune antériorité. Donc nous, on peut accompagner effectivement le client sur la meilleure optimisation de ce nouveau compteur qui sort de terre. Souvent, les fournisseurs, les installateurs préconisent des puissances beaucoup trop élevées par rapport à la future activité. Donc ça génère des coûts. Et sur les mises en service, donc je viens et je m'installe dans un nouveau bâtiment, je connais déjà à peu près mon activité, on va pouvoir effectivement dimensionner les compteurs et proposer des contrats adaptés à la future activité. Évidemment, on a énormément de clients, donc on est capable, nous on le sait à peu près, quel est le profil du client, puisqu'on a beaucoup d'autres clients qui ont le même profil généralement.
1: Du coup, Floriane, on l'a bien compris, vous aidez vos clients à trouver le meilleur fournisseur, mais alors avec quel fournisseur travaillez-vous ?
2: On travaille avec les principaux fournisseurs d'électricité et de gaz présents sur le marché français. Il y en a environ 25 avec lesquels on travaille. Souvent, on en connaît 1, 2, 3, donc Total, Engie, EDF. Mais il faut savoir qu'il y en a plus d'une trentaine qui sont présents en France, avec des sièges en France, des services clients français. Et ça peut être également des fournisseurs historiques. Donc, on a des fournisseurs qui sont présents sur le territoire français, mais qui sont plus anciens qu'EDF. Voilà, donc c'est des fournisseurs en qui on a confiance, qu'on connaît très bien, avec qui on travaille depuis très longtemps. Donc, c'est des acteurs historiques, hein, comme je disais, EDF, ou des fournisseurs, ce qu'on appelle alternatifs. L'idée, c'est pas d'en privilégier un, mais c'est vraiment de choisir celui qui correspond le mieux au profil du client, à son activité et à ses enjeux.
1: Parce qu'effectivement, il y a des fournisseurs qui se sont spécialisés par exemple en énergie verte.
2: Oui, tout à fait. Alors, il y en a beaucoup. Des fournisseurs qui ne font que de l'énergie verte, effectivement, donc qui ont des parcs éoliens, des parcs solaires et qui proposent de l'énergie verte au même tarif que de l'énergie qu'on appelle grise, donc les énergies de centrales nucléaires, typiquement. Ils se sont vraiment spécialisés là-dedans et ils ne proposent que de l'énergie verte. C'est très demandé par les clients, notamment donc pour les labels clés vertes, par exemple pour les hôtels ou des labels pour les campings, mais également que ça soit pour des industriels ou des commerçants dans leur stratégie RSE ou simplement par éthique, beaucoup de clients de plus en plus nous demandent de l'énergie verte et les fournisseurs savent y répondre.
1: Donc effectivement, là, ce qui est intéressant, c'est de voir que vous êtes aussi capable de répondre à des demandes stratégiques parce que le RSE, y compris pour les châteaux et les domaines viticoles, une question un peu importante, quoi.
2: Ah ben oui, tout à fait, dans leur stratégie, qu'elle soit marketing ou commerciale, ça peut être souvent par éthique personnelle, mais c'est le plus généralement pour des stratégies marketing ou commerciales, pour avoir soit des labels, soit pour attirer des clients qui sont de plus en plus sensibles à ces enjeux RSE, écologiques, etc.
1: Et donc, si jamais un client ne veut pas travailler avec un fournisseur pour X ou X raisons, comment ça se passe ?
2: Ça arrive régulièrement qu'on ait des clients qui ont eu des mauvaises expériences avec un tel ou un tel fournisseur. Donc effectivement, on en parle, il nous en fait part et on peut évincer ce fournisseur de l'appel d'offres et ne proposer que des fournisseurs choisis par le client.
1: Merci beaucoup Floriane, on se retrouve demain pour la dernière partie de notre émission.
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1: Bonjour à tous. Le prix du baril de pétrole continue de grimper. 3% de hausse pour atteindre 106$. Faute d'avancées diplomatiques au sujet de la guerre au Moyen-Orient lors de l'Assemblée générale de l'ONU, le blocage du détroit d'Ormuz et le conflit entre les rebelles houthis du Yémen et l'Arabie Saoudite continuent de limiter la capacité d'exportation des pays du Golfe. L'Iran menace d'étendre le conflit jusqu'à l'océan Indien en cas de nouvelles attaques américaines. En Ukraine, au moins 6 morts dans une attaque de drones russes sur une entreprise agricole. 10 personnes ont également été blessées selon le Premier ministre ukrainien. Des infrastructures civiles comme des entrepôts logistiques et des sites énergétiques sont régulièrement visées. Dans ce contexte, les renseignements danois n'excluent pas une attaque russe contre un pays de l'OTAN, même s'ils jugent ce scénario improbable. Il faudra au moins 6 mois à Moscou pour préparer cette attaque et constituer les forces nécessaires. En France, une enquête ouverte à Dijon après le meurtre d'une femme chez elle la nuit dernière. Des bruits de violence provenant de l'appartement ont été entendus. Le compagnon de la victime a tenté de sauter du deuxième étage avant d'être interpellé et placé en garde à vue. Le suspect de 34 ans fréquentait la victime depuis peu de temps et n'était pas connu jusque-là pour des faits de violence conjugale. Le ministre de l'Éducation, Édouard Geffrey, dénonce des actes et des propos inqualifiables après l'agression d'une enseignante par un élève de 8 ans en situation de handicap dans l'Essonne. Ce n'est pas la première fois que cet enfant se montre violent à l'égard de ses camarades ou de l'équipe enseignante. Il doit être placé en institut thérapeutique, éducatif et pédagogique. Le personnel s'est provisoirement mis en grève pour soutenir l'enseignante. Et puis en basket, le lancement ce soir de la nouvelle saison d'Euroleague. Seuls 2 clubs français participent cette année à la compétition européenne. Le Paris Basket qui joue ce soir au Panathinaikos et l'ASVEL qui reçoit les Israéliens du Maccabi Tel Aviv. C'est la fin de cette édition. Passez une excellente après-midi.

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1: Pour ces prochaines heures, le temps restera au beau fixe jusqu'en soirée avec seulement quelques rares passages nuageux pour voiler le soleil. Au pic de l'après-midi, le mercure dépassera les 30 degrés en moyenne. Demain vendredi, nous perdrons quelques degrés sur les maximales, ce qui nous rapprochera des normales de saison en restant au-dessus malgré tout. Côté ciel, pas de changement ni de perturbation, nous aurons du soleil du matin au soir. Dans le détail des températures, nous aurons de 15 à 27 degrés à Somos, de 13 à 28 degrés à Saint-Estèphe et de 15 à 26 degrés au Verdon. Demain, le soleil se lèvera à 7h53 et se couchera à 19h55. Nous perdrons 3 minutes d'ensoleillement. Sur le littoral, la marée sera haute à 4h25 et 16h36 avec des coefficients de 77 et 82. Elle sera basse à 10h22 et 22h41. Pour ce week-end, il devrait faire beau sur les deux jours avec des températures qui resteront globalement stables. En soirée dimanche, des risques orageux sont annoncés, mais les prévisions peuvent encore évoluer.
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1: Si vous cherchez un contrat court pour clore la saison, écoutez ça. À Pauillac, une guinguette haut de gamme recrute un chef de rang pour une durée de 15 jours. Vous assurerez un accueil personnalisé et attentionné d'une clientèle exigeante, une maîtrise parfaite du service et un conseil expert sur la sélection de vins. Vous avez une expérience confirmée en restauration et maîtrisez l'anglais, le tout avec un excellent relationnel. Cet extra de 15 jours pourra être renouvelé en fonction de la fréquentation. Pour plus d'infos sur cette offre, rendez-vous sur akifm.fr, rubrique emploi.
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1: La Cano de la poésie musicale au programme de ce samedi 26 septembre à la Java avec le groupe médocain Mozovan qui sera en concert à 20h. 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
2: Pour ces prochaines heures, le temps restera au beau fixe jusqu'en soirée avec seulement quelques rares passages nuageux pour voiler le soleil. Au pic de l'après-midi, le mercure dépassera les 30 degrés en moyenne. Demain vendredi, nous perdrons quelques degrés sur les maximales, ce qui nous rapprochera des normales de saison en restant au-dessus malgré tout. Côté ciel, pas de changement ni de perturbation, nous aurons du soleil du matin au soir. Dans le détail des températures, nous aurons de 15 à 27 degrés à Somos, de 13 à 28 degrés à Saint-Estèphe et de 15 à 26 degrés au Verdon. Demain, le soleil se lèvera à 7h53 et se couchera à 19h55. Nous perdrons 3 minutes d'ensoleillement. Sur le littoral, la marée sera haute à 4h25 et 16h36 avec des coefficients de 77 et 82. Elle sera basse à 10h22 et 22h41. Pour ce week-end, il devrait faire beau sur les deux jours avec des températures qui resteront globalement stables. En soirée dimanche, des risques orageux sont annoncés, mais les prévisions peuvent encore évoluer.
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1: J'ai sélectionné cette offre pour vous. À Soulac, un garage recrute un mécanicien automobile pour rejoindre son équipe. Vous aurez pour mission la réalisation de réparations complexes, les diagnostics et les recherches de panne sur véhicules toutes marques. Vous êtes diplômé, avez au moins 2 ans d'expérience en mécanique auto et êtes autonome sur le poste. Ce poste est proposé en CDI à 39 heures par semaine, du lundi au vendredi. Il est à pourvoir immédiatement. Pour en savoir davantage et postuler, retrouvez cette offre sur acquisfm.fr, rubrique emploi.
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2: 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Plus d'infos directement auprès de Montalivet Masters Longboard.
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1: Nous retrouvons notre invité Julien Buga pour nous parler de son activité de nettoyage de bâtiments par drone. Bonjour Julien.
2: Bonjour.
1: Précédemment, on a évoqué vos différents services et on a vu que ça soit pour les toitures ou pour les bardages que ça pouvait s'adresser à la fois aux particuliers et aux professionnels. Mais finalement, cette technique de nettoyage par drone, ça peut fonctionner aussi pour autre chose que des bâtiments.
2: Oui, tout à fait. Je peux utiliser le drone pour, par exemple, des monuments historiques comme les églises, car ce sont des bâtiments souvent très hauts, difficiles d'accès. Donc, je peux utiliser le drone effectivement pour pulvériser des produits toujours pareils à action lente qui vont permettre de nettoyer en douceur, lentement, les vieilles pierres. Donc toujours à base de produits professionnels qui permettront d'enlever donc les mousses, les lichens et les salissures qui sont sur la pierre.
1: D'accord, donc une autre facette de vos services aussi pour les monuments historiques, les églises, ce genre de choses justement qu'on peut faire avec le drone. En termes de zone géographique, sur quelle zone agissez-vous ?
2: Alors actuellement, je peux intervenir du Nord Médoc jusqu'à la région bordelaise sans problème, sans difficulté. Un peu le bassin d'Arcachon aussi. Voilà, je suis assez flexible là-dessus. Voilà.
1: D'accord, donc sur toute la région, donc du Nord Médoc jusqu'au Sud Bassin, on a toute cette zone-là. Et c'est quelque chose qui peut se faire toute l'année ou j'imagine que c'est dépendant des conditions climatiques ?
2: Oui, tout à fait. Je suis tributaire de la météo. Donc par grand vent, le drone ne peut pas voler. Je suis donc limité là-dessus et surtout par la pluie qui n'est pas propice aux produits qui seraient rincés très rapidement. Donc ce sont des produits qu'on applique par beau temps en général, ni par forte chaleur non plus, qui permettent de pouvoir pénétrer dans le support. Il peut pleuvoir sous 4 à 6 heures après l'intervention. Là, il n'y a pas de risque, mais il faut limiter les mauvais temps.
1: Eh bien, merci beaucoup, Julien. On se retrouvera demain pour notre cinquième et dernière partie d'émission.
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1: Bonjour à tous. Vladimir Poutine participera-t-il au sommet du G20? Le Kremlin dit étudier l'invitation de Donald Trump alors que

sommet se tiendra en décembre aux États-Unis. Washington peine à convaincre Russes et Ukrainiens de mettre fin à la guerre. De son côté, l'Union européenne a indiqué qu'elle continuerait à condamner l'invasion russe de l'Ukraine au G20, que Vladimir Poutine y participe ou non. Le prix du baril de pétrole continue de grimper, 3% de hausse pour atteindre 106 dollars, faute d'avancées diplomatiques au sujet de la guerre au Moyen-Orient lors de l'Assemblée générale de l'ONU. Le blocage du détroit d'Ormuz et le conflit entre les rebelles houthis du Yémen et l'Arabie Saoudite continuent de limiter la capacité d'exportation des pays du Golfe. L'Iran menace d'étendre le conflit jusqu'à l'océan Indien en cas de nouvelles attaques américaines. C'est une piste pour limiter la dépense publique. Le ministre du Travail, Jean-Pierre Farandou, évoque un possible gel de la prime d'activité. Tout dépend des discussions autour du projet de loi de finances. En avril dernier, la prime d'activité avait été revalorisée de 50 euros en moyenne. Elle sert à soutenir le pouvoir d'achat des foyers à revenus modestes. L'absentéisme bat un record en France dans le monde du travail. D'après l'observatoire du groupe Apicil, le taux d'absentéisme a dépassé l'an passé les 4,6%, son plus haut niveau historique depuis 2022. Près d'un salarié sur trois a eu au moins un arrêt de travail dans l'année. Les arrêts de plus de 30 jours constituent à eux seuls plus de 73% du taux d'absentéisme. Un homme activement recherché pour meurtre dans le Cher, soupçonné d'avoir tué sa compagne dimanche au sud du département. En fuite depuis plusieurs jours, il est considéré comme dangereux. L'appel à témoins précise de ne pas intervenir soi-même et d'appeler immédiatement la gendarmerie. Et puis l'équipe de France de football prend la direction de la Turquie aujourd'hui. Les Bleus quittent Clairefontaine où ils sont réunis depuis lundi pour disputer leur premier match de Ligue des Nations demain soir contre les Turcs. Lors de ce rassemblement, les tricolores joueront également contre l'Italie et contre la Belgique à deux reprises. Voilà pour l'info, passez une excellente journée.

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1: Pour ces prochaines heures, le temps restera au beau fixe jusqu'en soirée avec seulement quelques rares passages nuageux pour voiler le soleil. Au pic de l'après-midi, le mercure dépassera les 30 degrés en moyenne. Demain vendredi, nous perdrons quelques degrés sur les maximales, ce qui nous rapprochera des normales de saison en restant au-dessus malgré tout. Côté ciel, pas de changement dit de perturbation, nous aurons du soleil du matin au soir. Dans le détail des températures, nous aurons de 15 à 27 degrés à Somos, de 13 à 28 degrés à Saint-Estèphe et de 15 à 26 degrés au Verdon. Demain, le soleil se lèvera à 7h53 et se couchera à 19h55. Nous perdrons 3 minutes d'ensoleillement. Sur le littoral, la marée sera haute à 4h25 et 16h36 avec des coefficients de 77 et 82. Elle sera basse à 10h22 et 22h41. Pour ce week-end, il devrait faire beau sur les deux jours avec des températures qui resteront globalement stables. En soirée dimanche, des risques orageux sont annoncés, mais les prévisions peuvent encore évoluer.
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1: Nous retrouvons nos invités Alix et Aurélie, présidente et trésorière des Drôles Gaïanais, pour nous parler de l'association et de ses représentations à venir. Bonjour à toutes les deux.
2: Bonjour.
3: Bonjour.
1: Alors précédemment, on a parlé de la représentation de ce samedi 26 septembre donc à la salle des fêtes de Saint-Laurent qui aura lieu à 20h30 avec une représentation du Diable au corps. Là, si on se tourne vers l'avenir, donc une fois que cette représentation-là sera passée, j'imagine que vous allez partir sur une nouvelle saison, une nouvelle pièce, des nouvelles choses. Comment ça va se passer et est-ce que vous recherchez des nouvelles personnes pour la suite ?
2: Alors oui, effectivement, nous allons enchaîner sur la recherche d'une nouvelle pièce à monter avec Alexandra. Donc nous recherchons effectivement, si vous le souhaitez, vous pouvez nous contacter pour rejoindre la troupe, soit en tant que comédien, pourquoi pas, soit en tant que bénévole, puisque nous choisirons la pièce en fonction du nombre d'adhérents, en fait, de comédiens qui se proposent.
3: Oui, il y a beaucoup de choses à faire dans notre association. On a à chaque nouvelle pièce un nouveau décor à monter. Ça nous demande beaucoup de travail, de la recherche d'accessoires, notamment pour ceux qui viendront samedi voir le Diable au corps, vous verrez le nombre d'accessoires qu'il nous a fallu rassembler. C'est beaucoup de travail et c'est un travail qui est très intéressant de voir comment une pièce, un décor, une ambiance se monte tout au fil des mois. On a aussi besoin d'aide pour, on va dire, plus de la manutention, c'est-à-dire qu'à chaque représentation, on a besoin d'emmener les décors, de monter les décors, de ranger après les représentations. Donc effectivement, toute force vive qui est intéressée par notre association et qui a envie de s'investir est la bienvenue dans notre association. Donc vous pouvez nous contacter via notre Facebook, Les Drôles Gaïanais, Instagram et l'adresse mail de l'association aussi, lesdrôlesgaïanais@gmail.com.
1: Donc plusieurs manières de vous retrouver et de vous rejoindre pour la suite après cette représentation. Et comme forcément toute association, il y a le côté visible avec là en l'occurrence les représentations, mais évidemment aussi des besoins, comme vous le disiez, de bénévoles derrière pour aider quoi.
3: Ça fait toute la vie de l'association quand on est capable de se retrouver un samedi pour peindre, retapisser les panneaux, imaginer comment mettre en place des petites supercheries que le public ait des surprises un petit peu sur scène. Ça nous fait aussi des bonnes journées conviviales.
1: Et c'est ça aussi ce qu'on recherche quand on rejoint ce genre d'association. C'est pas de venir juste, on vient, on fait la répétition, on s'en va. Il y a aussi des temps comme ça, un peu conviviaux.
2: Tout à fait. On se retrouve effectivement tous les mercredis soirs pour les répétitions. Mais ça nous arrive aussi très fréquemment de se retrouver pour discuter, par exemple, des décors ou des costumes, etc. Et c'est très, très souvent, voire à chaque fois, autour d'un bon petit repas, chez les uns, chez les autres, ou dans la salle que la mairie nous prête gracieusement.
1: Eh bien, merci beaucoup à toutes les deux. On se retrouvera demain pour notre cinquième et dernière partie d'émission sur les Drôles Gaïanais.
3: Merci beaucoup.
2: Merci.
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1: J'ai sélectionné cette offre saisonnière pour vous. À Moulis, une pépinière recrute un ouvrier polyvalent. Vous aurez pour mission la conduite de chariots télescopiques, gerbeurs et pelles, ainsi que le démoulage et la préparation de commandes. Ce poste nécessite le port de charges lourdes et des compétences en mécanique. Il est proposé en contrat saisonnier de 2 mois à temps plein. Vous travaillerez du lundi au vendredi, de 7h à 14h30, avec de possibles heures supplémentaires en fonction de l'activité. 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
1: 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Les deux musiciens et chanteurs vous emmèneront dans leur univers dans ce concert en entrée libre. Plus d'informations auprès de la mairie de Vendaise-Montalivet.
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1: Pour ces prochaines heures, le temps restera au beau fixe jusqu'en soirée avec seulement quelques rares passages nuageux pour voiler le soleil. Au pic de l'après-midi, le mercure dépassera les 30 degrés en moyenne. Demain vendredi, nous perdrons quelques degrés sur les maximales, ce qui nous rapprochera des normales de saison en restant au-dessus malgré tout. Côté ciel, pas de changement dit de perturbation, nous aurons du soleil du matin au soir. Dans le détail des températures, nous aurons de 15 à 27 degrés à Somos, de 13 à 28 degrés à Saint-Estèphe et de 15 à 26 degrés au Verdon. Demain, le soleil se lèvera à 7h53 et se couchera à 19h55. Nous perdrons 3 minutes d'ensoleillement. Sur le littoral, la marée sera haute à 4h25 et 16h36 avec des coefficients de 77 et 82. Elle sera basse à 10h22 et 22h41. Pour ce week-end, il devrait faire beau sur les deux jours avec des températures qui resteront globalement stables. En soirée dimanche, des risques orageux sont annoncés, mais les prévisions peuvent encore évoluer.
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1: Si vous êtes en création d'entreprise ou entrepreneur, écoutez ça. Le Salon des Entrepreneurs vous donne rendez-vous à Castelnau le vendredi 25 septembre de 9h à 12h30. Vous y retrouverez les institutions telles que la CCI, la CMA ou encore la Direction Générale des Finances Publiques. Des ateliers thématiques sont proposés sur la réussite des premiers mois ou la facturation électronique. Ce Salon de l'Entrepreneur, ce sera vendredi 25 septembre de 9h à 12h30 à la salle Moulin des Jalles à Castelnau. Plus d'infos sur akifm.fr, rubrique emploi.
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1: Bonsoir à tous. La hausse des prix des carburants n'en finit plus. Des records pour le diesel ont été battus dans 19 pays de l'Union européenne, notamment en France, mais aussi en Allemagne et en Italie. En moyenne, 2,23€ le litre contre 2,16€ une semaine auparavant. Le Danemark et la Finlande affichent le prix le plus élevé, 2,56€. Les transporteurs routiers, eux, bénéficient d'une petite respiration. Un nouveau décret renouvelle les aides carburants qui leur sont destinées pour les mois de juin à août. Ce coup de pouce a déjà permis de verser 50 millions d'euros à 10 000 entreprises. Le dispositif prévoit jusqu'à 60 000 euros d'aide par mois pour les entreprises les plus en difficulté. Les ambulances qui mènent des négociations avec le ministère de la Santé ne sont plus concernées par les aides. Cette épineuse question des carburants, Emmanuel Macron va s'en saisir ce soir à l'occasion de son interview à 20h sur TF1 et France 2. Le chef de l'État s'exprimera sur le contexte international du Moyen-Orient à l'Ukraine. 8 nouvelles interpellations dans l'affaire Quentin Derenque, ce militant d'extrême droite de 23 ans, victime d'un lynchage mortel en février dernier à Lyon. Les interpellés sont soupçonnés d'avoir participé au RICS, mais pas d'avoir porté les coups mortels. Les faits se sont produits en marge d'une conférence de l'eurodéputée Rima Hassan à Sciences Po. 9 militants d'ultra-gauche sont déjà mis en examen dans le cadre de cette affaire. Place aux plaidoiries de la défense aujourd'hui au procès de l'assassinat de Federico Martín Aramburu, l'ex-rugbyman argentin tué en 2022. Hier, les

perquisitions sont tombées. L'avocat général a demandé 27 ans de réclusion contre Loïc Le Priol, accusé d'avoir tiré à 6 reprises, et 20 ans de prison à l'encontre de Romain Bouvier, jugé pour tentative d'assassinat. Le verdict sera rendu demain. Et puis en foot, les Girondins de Bordeaux pourraient éviter la liquidation judiciaire. Selon le journal Sud-Ouest, le fonds d'investissement Park Bench est en passe de racheter le club à Gérard Lopez, ce qui permettrait aux Girondins d'évoluer cette saison en régional. Ce rachat s'accompagnerait d'une renégociation des dettes. Voilà pour l'info. Excellente fin d'après-midi.

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1: Pour ces prochaines heures, le temps restera au beau fixe jusqu'en soirée avec seulement quelques rares passages nuageux pour voiler le soleil. Au pic de l'après-midi, le mercure dépassera les 30 degrés en moyenne. Demain vendredi, nous perdrons quelques degrés sur les maximales, ce qui nous rapprochera des normales de saison en restant au-dessus malgré tout. Côté ciel, pas de changement ni de perturbation, nous aurons du soleil du matin au soir. Dans le détail des températures, nous aurons de 15 à 27 degrés à Somos, de 13 à 28 degrés à Saint-Estèphe et de 15 à 26 degrés au Verdon. Demain, le soleil se lèvera à 7h53 et se couchera à 19h55. Nous perdrons 3 minutes d'ensoleillement. Sur le littoral, la marée sera haute à 4h25 et 16h36 avec des coefficients de 77 et 82. Elle sera basse à 10h22 et 22h41. Pour ce week-end, il devrait faire beau sur les deux jours avec des températures qui resteront globalement stables. En soirée dimanche, des risques orageux sont annoncés, mais les prévisions peuvent encore évoluer.
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1: Si vous cherchez un poste saisonnier, écoutez ça. Un groupement d'employeurs recherche un aide agricole sur le secteur de Talé dans un premier temps, puis sur Carcan dans un second temps. Vous assurerez le ramassage du maïs et des tuyaux d'irrigation. Vous devez avoir le permis B et un moyen de locomotion pour vous rendre sur les parcelles. Ce poste est proposé en contrat saisonnier d'un mois à 40 heures par semaine avec possibilité de prolongation. Si vous avez l'esprit d'équipe et que vous êtes autonome, postulez. Plus d'infos sur akifm.fr, rubrique emploi.
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1: Saint-Vivien, les tisseurs de délices vous donnent rendez-vous pour leur marché samedi 26 septembre de 10h à 18h derrière la salle des fêtes. Au programme, marché de producteurs, ateliers, concerts, restauration et tombola pour passer une journée sous le signe du local. Plus d'informations et réservations auprès de la mairie de Saint-Vivien.
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1: Bonsoir à tous. Emmanuel Macron, très attendu sur la question des carburants. Le chef de l'État prendra la parole ce soir à 20h lors d'une interview d'une trentaine de minutes sur TF1 et France 2. Et ce, alors que le prix moyen du diesel à la pompe atteint 2,23€ dans l'Union Européenne, son plus haut niveau historique. Emmanuel Macron doit trouver les mots pour rassurer et surtout remettre cette crise dans son contexte, selon la consultante en communication de crise, Christelle Bertrand.
2: Il n'y a rien de tel pour essayer d'expliquer une situation que de remettre tout ça dans le contexte. On explique souvent ce qu'on sait, ce qu'on fait, expliquer l'évolution des actions qu'on a mises en place. Si un de ces éléments manque, alors l'inquiétude revient. Est-ce qu'il peut faire baisser le prix à la pompe tout de suite ? C'est peut-être ce qu'il faut attendre. Si on est dans cette attente, ça risque d'augmenter la frustration. Et c'est pour ça que l'exercice, il est compliqué. C'est pour ça que chaque mot va être pesé, et par la classe politique, et par les médias, et par l'extérieur.
1: La menace russe sera aussi au programme de l'interview de ce soir. Il y a quelques jours, le chef de l'État a demandé de renforcer la protection des infrastructures critiques et des sites sensibles du pays. Vladimir Poutine participera-t-il au sommet du G20 ? Le Kremlin dit étudier l'invitation de Donald Trump, alors que le sommet se tiendra en décembre aux États-Unis. En attendant le G20, Donald Trump reçoit en ce moment à la Maison-Blanche le président chinois Xi Jinping. Lors de son premier discours, le président américain s'est félicité d'avoir réalisé d'énormes progrès sur les questions qui divisent la Chine et les États-Unis. Les cas de Covid repartent à la hausse en France, même si selon Santé publique, ce rebond reste bien inférieur à ceux observés les années passées. Les autorités sanitaires appellent à conserver les gestes barrières et à se faire vacciner lorsqu'on est éligible. Et puis en basket, le lancement ce soir de la nouvelle saison d'Euroleague. Le Paris Basket joue au Panathinaikos et l'ASVEL reçoit les Israéliens du Maccabi Tel Aviv. Voilà pour l'info, excellente soirée.

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1: Pour ces prochaines heures, le temps restera au beau fixe jusqu'en soirée avec seulement quelques rares passages nuageux pour voiler le soleil. Au pic de l'après-midi, le mercure dépassera les 30 degrés en moyenne. Demain vendredi, nous perdrons quelques degrés sur les maximales, ce qui nous rapprochera des normales de saison en restant au-dessus malgré tout. Côté ciel, pas de changement dit de perturbation, nous aurons du soleil du matin au soir. Dans le détail des températures, nous aurons de 15 à 27 degrés à Somos, de 13 à 28 degrés à Saint-Estèphe et de 15 à 26 degrés au Verdon. Demain, le soleil se lèvera à 7h53 et se couchera à 19h55. Nous perdrons 3 minutes d'ensoleillement. Sur le littoral, la marée sera haute à 4h25 et 16h36 avec des coefficients de 77 et 82. Elle sera basse à 10h22 et 22h41. Pour ce week-end, il devrait faire beau sur les deux jours avec des températures qui resteront globalement stables. En soirée dimanche, des risques orageux sont annoncés, mais les prévisions peuvent encore évoluer.
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1: Si vous cherchez un contrat court pour clore la saison, écoutez ça. À Pauillac, une guinguette haut de gamme recrute un chef de rang pour une durée de 15 jours. Vous assurerez un accueil personnalisé et attentionné d'une clientèle exigeante, une maîtrise parfaite du service et un conseil expert sur la sélection de vins. Vous avez une expérience confirmée en restauration et maîtrisez l'anglais, le tout avec un excellent relationnel. Cet extra de 15 jours pourra être renouvelé en fonction de la fréquentation. Pour plus d'infos sur cette offre, rendez-vous sur aki.fm.fr, rubrique emploi.
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1: Ce soir de Cadourne, la guinguette Roland Guy accueillera une soirée théâtre samedi 26 septembre à 20h30 avec la représentation de la pièce Jean Balpa de la troupe Les Trois Coups Médocains. Retrouvez le détail du menu, les tarifs de la soirée réservés directement auprès de la guinguette Roland Guy.
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1: Bonsoir à tous. Les prix à la pompe du diesel dans l'Union européenne ont atteint un nouveau sommet à 2,23€ le litre contre 2,16€ la semaine dernière. Des records ont été battus dans 19 pays de l'UE, dont l'Allemagne, la France et l'Italie, sous l'effet des guerres au Moyen-Orient et entre la Russie et l'Ukraine. La flambée des prix à la pompe est l'état de la menace russe qui devrait occuper l'essentiel de l'interview d'Emmanuel Macron à suivre ce soir à 20h sur TF1 et France 2. Et les prix des carburants pourrait encore augmenter. Donald Trump a menacé d'interdire les exportations de diesel de son pays. Selon Politico, cette mesure pourrait être appliquée pendant 90 jours. Les États-Unis qui exportent actuellement plus d'1,5 million de barils de diesel par jour, ce qui en fait de très loin le premier exportateur mondial. En France, la colère sociale gronde. Les 8 organisations syndicales qui représentent la fonction publique ont de nouveau appelé ce soir à des revalorisations salariales. Elles dénoncent notamment le gel du point d'indice des fonctionnaires intégré potentiellement dans le budget 2027. L'intersyndicale a réitéré son appel à la grève pour mardi prochain. Près de 155 manifestations sont déjà prévues à travers tout le pays. Dans l'actualité également, 8 nouvelles personnes ont été interpellées mardi dans le cadre de l'enquête sur le meurtre du militant d'extrême droite Quentin Deranc à Lyon en février dernier. Parmi elles, 5 ont été mises en examen pour association de malfaiteurs. Les charges se multiplient contre Télisson Aurélien. L'écrivain québécois d'origine haïtienne se défend d'avoir eu recours à l'intelligence artificielle pour son dernier roman auréolé du prix FNAC. C'était ça ou mourir. Mais la presse et Radio-Canada ont révélé qu'une nouvelle et des articles publiés dans les années 2010 par l'auteur reprenaient des textes d'autres écrivains. Et puis c'est un engouement inédit. Le pape Léon XIV est attendu en France à partir de demain. Toutes les cloches des églises de France sonneront pendant 7 minutes à 10h, l'heure d'arrivée du souverain pontife à Paris. Bonne soirée à tous, à notre écoute.

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1: Pour ces prochaines heures, le temps restera au beau fixe jusqu'en soirée avec seulement quelques rares passages nuageux pour voiler le soleil. Au pic de l'après-midi, le mercure dépassera les 30 degrés en moyenne. Demain vendredi, nous perdrons quelques degrés sur les maximales, ce qui nous rapprochera des normales de saison en restant au-dessus malgré tout. Côté ciel, pas de changement ni de perturbation, nous aurons du soleil du matin au soir. Dans le détail des températures, nous aurons de 15 à 27 degrés à Somos, de 13 à 28 degrés à Saint-Estèphe et de 15 à 26 degrés au Verdon. Demain, le soleil se lèvera à 7h53 et se couchera à 19h55. Nous perdrons 3 minutes d'ensoleillement. Sur le littoral, la marée sera haute à 4h25 et 16h36 avec des coefficients de 77 et 82. Elle sera basse à 10h22 et 22h41. Pour ce week-end, il devrait faire beau sur les deux jours avec des températures qui resteront globalement stables. En soirée dimanche, des risques orageux sont annoncés, mais les prévisions peuvent encore évoluer.
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1: J'ai sélectionné cette offre pour vous. À Soulac, un garage recrute un mécanicien automobile pour rejoindre son équipe. Vous aurez pour mission la réalisation de réparations complexes, les diagnostics et les recherches de pannes sur véhicules toutes marques. Vous êtes diplômé, avez au moins 2 ans d'expérience en mécanique auto et êtes autonome sur le poste. Ce poste est proposé en CDI à 39 heures par semaine, du lundi au vendredi. Il est à pourvoir immédiatement. Pour en savoir davantage et postuler, retrouvez cette offre sur akifm.fr, rubrique emploi.
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1: Bako, à l'occasion des Journées nationales d'action contre l'illettrisme, un événement vous est proposé vendredi 25 septembre à 20h à la mairie de Bako. Débats, recueil de témoignages et temps d'échange seront au programme pour briser le silence sur cette problématique. Tout public et en entrée libre, plus d'informations auprès de la mairie.
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1: Bonsoir à tous. Les prix à la pompe du diesel dans l'Union européenne ont atteint un nouveau sommet à 2,23€ le litre contre 2,16€ la semaine dernière. Des records ont été battus dans 19 pays de l'UE, dont l'Allemagne, la France et l'Italie, sous l'effet des guerres au Moyen-Orient et entre la Russie et l'Ukraine. La flambée des prix à la pompe est l'état de la menace russe qui devrait occuper l'essentiel de l'interview d'Emmanuel Macron à suivre ce soir à 20h sur TF1 et France 2. Et les prix des carburants pourrait encore augmenter. Donald Trump a menacé d'interdire les exportations de diesel de son pays. Selon Politico, cette mesure pourrait être appliquée pendant 90 jours. Les États-Unis qui exportent actuellement plus d'1,5 million de barils de diesel par jour, ce qui en fait de très loin le premier exportateur mondial. En France, la colère sociale gronde. Les 8 organisations syndicales qui représentent la fonction publique ont de nouveau appelé ce soir à des revalorisations salariales. Elles dénoncent notamment le gel du point d'indice des fonctionnaires intégré potentiellement dans le budget 2027. L'intersyndicale a réitéré son appel à la grève pour mardi prochain. Près de 155 manifestations sont déjà prévues à travers tout le pays. Dans l'actualité également, 8 nouvelles personnes ont été interpellées mardi dans le cadre de l'enquête sur le meurtre du militant d'extrême droite Quentin Deranc à Lyon en février dernier. Parmi elles, 5 ont été mises en examen pour association de malfaiteurs. Les charges se multiplient contre Télisson Aurélien. L'écrivain québécois d'origine haïtienne se défend d'avoir eu recours à l'intelligence artificielle pour son dernier roman auréolé du prix FNAC. C'était ça ou mourir. Mais la presse et Radio-Canada ont révélé qu'une nouvelle et des articles publiés dans les années 2010 par l'auteur reprenaient des textes d'autres écrivains. Et puis c'est un engouement inédit. Le pape Léon XIV est attendu en France à partir de demain. Toutes les cloches des églises de France sonneront pendant 7 minutes à 10h, l'heure d'arrivée du souverain pontife à Paris. Bonne soirée à tous, à notre écoute.

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1: Pour ces prochaines heures, le temps restera au beau fixe jusqu'en soirée avec seulement quelques rares passages nuageux pour voiler le soleil. Au pic de l'après-midi, le mercure dépassera les 30 degrés en moyenne. Demain vendredi, nous perdrons quelques degrés sur les maximales, ce qui nous rapprochera des normales de saison en restant au-dessus malgré tout. Côté ciel, pas de changement dit de perturbation, nous aurons du soleil du matin au soir. Dans le détail des températures, nous aurons de 15 à 27 degrés à Somos, de 13 à 28 degrés à Saint-Estèphe et de 15 à 26 degrés au Verdon. Demain, le soleil se lèvera à 7h53 et se couchera à 19h55. Nous perdrons 3 minutes d'ensoleillement. Sur le littoral, la marée sera haute à 4h25 et 16h36 avec des coefficients de 77 et 82. Elle sera basse à 10h22 et 22h41. Pour ce week-end, il devrait faire beau sur les deux jours avec des températures qui resteront globalement stables. En soirée dimanche, des risques orageux sont annoncés, mais les prévisions peuvent encore évoluer.
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1: J'ai sélectionné cette offre saisonnière pour vous. À Moulis, une pépinière recrute un ouvrier polyvalent. Vous aurez pour mission la conduite de chariots télescopiques, gerbeurs et pelles, ainsi que le démoulage et la préparation de commandes. Ce poste nécessite le port de charges lourdes et des compétences en mécanique. Il est proposé en contrat saisonnier de 2 mois à temps plein. Vous travaillerez du lundi au vendredi, de 7h à 14h30, avec de possibles heures supplémentaires en fonction de l'activité. Retrouvez plus d'infos sur akifm.fr, rubrique emploi.
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1: Nous retrouvons nos invités Alix et Aurélie, présidente et trésorière des Drôles Gaïennais, pour nous parler de l'association et de ses représentations à venir. Bonjour à toutes les deux.
2: Bonjour.
3: Bonjour.
1: Alors précédemment, on a parlé de la représentation de ce samedi 26 septembre donc à la salle des fêtes de Saint-Laurent qui aura lieu à 20h30 avec une représentation du Diable au corps. Là, si on se tourne vers l'avenir, donc une fois que cette représentation-là sera passée, j'imagine que vous allez partir sur une nouvelle saison, une nouvelle pièce, des nouvelles choses. Comment ça va se passer et est-ce que vous recherchez des nouvelles personnes pour la suite ?
2: Alors oui, effectivement, nous allons enchaîner sur la recherche d'une nouvelle pièce à monter avec Alexandra. Donc nous recherchons effectivement, si vous le souhaitez, vous pouvez nous contacter pour rejoindre la troupe, soit en tant que comédien, pourquoi pas, soit en tant que bénévole, puisque nous choisirons la pièce en fonction du nombre d'adhérents, en fait, de comédiens qui se proposent.
3: Oui, il y a beaucoup de choses à faire dans notre association. On a à chaque nouvelle pièce un nouveau décor à monter. Ça nous demande beaucoup de travail, de la recherche d'accessoires, notamment pour ceux qui viendront samedi voir le Diable au corps, vous verrez le nombre d'accessoires qu'il nous a fallu rassembler. C'est beaucoup de travail et c'est un travail qui est très intéressant de voir comment une pièce, un décor, une ambiance se monte tout au fil des mois. On a aussi besoin d'aide pour, on va dire, plus de la manutention, c'est-à-dire qu'à chaque représentation, on a besoin d'emmener les décors, de monter les décors, de ranger après les représentations. Donc effectivement, toute force vive qui est intéressée par notre association et qui a envie de s'investir est la bienvenue dans notre association. Donc vous pouvez nous contacter via notre Facebook, Les Drôles Gaïennais, Instagram et l'adresse mail de l'association aussi, lesdrôlesgaïennais@gmail.com.
1: Donc plusieurs manières de vous retrouver et de vous rejoindre pour la suite après cette représentation. Et comme forcément toute association, il y a le côté visible avec là en l'occurrence les représentations, mais évidemment aussi des besoins, comme vous le disiez, de bénévoles derrière pour aider quoi.
3: Ça fait toute la vie de l'association quand on est capable de se retrouver un samedi pour peindre, retapisser les panneaux, imaginer comment mettre en place des petites supercheries que le public ait des surprises un petit peu sur scène. Ça nous fait aussi des bonnes journées conviviales.
1: Et c'est ça aussi ce qu'on recherche quand on rejoint ce genre d'association. C'est pas de venir juste, on vient, on fait la répétition, on s'en va. Il y a aussi des temps comme ça, un peu conviviaux.
2: Tout à fait. On se retrouve effectivement tous les mercredis soirs pour les répétitions. Mais ça nous arrive aussi très fréquemment de se retrouver pour discuter, par exemple, des décors ou des costumes, etc. Et c'est très, très souvent, voire à chaque fois, autour d'un bon petit repas, chez les uns, chez les autres, ou dans la salle que la mairie nous prête gracieusement.
1: Eh bien, merci beaucoup à toutes les deux. On se retrouvera demain pour notre cinquième et dernière partie d'émission sur les Drôles Gaïennais.
3: Merci beaucoup.
2: Merci.
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1: Nous retrouvons notre invitée Floriane de Moncourtier Énergie qui est venue cette semaine nous parler du courtage en énergie. Bonjour Floriane.
2: Bonjour Aurélie.
1: Donc là, on a vu le cas d'une personne qui était déjà installée avec une antériorité. Il est en train de fonctionner. Est-ce que c'est possible d'accompagner des entreprises qui s'installent ?
2: Oui, bien sûr. Alors, il y a deux types d'installations. On va appeler ça des mises en service. Donc, je suis une entreprise et je m'installe dans les locaux qui ont déjà fonctionné, qui ont déjà un compteur, qui ont déjà une antériorité par rapport à l'ancien locataire, par exemple. Et il y a aussi ce qu'on appelle les premières mises en service, c'est-à-dire des compteurs qui sortent de terre, des bâtiments tout neufs, où là, on n'a aucune antériorité. Donc nous, on peut accompagner effectivement le client sur la meilleure optimisation de ce nouveau compteur qui sort de terre. Souvent, les fournisseurs, les installateurs préconisent des puissances beaucoup trop élevées par rapport à la future activité. Donc ça génère des coûts. Et sur les mises en service, donc je viens et je m'installe dans un nouveau bâtiment. Je connais déjà à peu près mon activité. On va pouvoir effectivement dimensionner les compteurs et proposer des contrats adaptés à la future activité. Évidemment, on a énormément de clients, donc on est capable, nous on le sait à peu près, quel est le profil du client, puisqu'on a beaucoup d'autres clients qui ont le même profil généralement.
1: Du coup, Floriane, on l'a bien compris, vous aidez vos clients à trouver le meilleur fournisseur, mais alors avec quel fournisseur travaillez-vous ?
2: On travaille avec les principaux fournisseurs d'électricité et de gaz présents sur le marché français. Il y en a environ 25 avec lesquels on travaille. Souvent, on en connaît 1, 2, 3, donc Total, Engie, EDF. Mais il faut savoir qu'il y en a plus d'une trentaine qui sont présents en France, avec des sièges en France, des services clients français. Et ça peut être également des fournisseurs historiques. Donc, on a des fournisseurs qui sont présents sur le territoire français, mais qui sont plus anciens que EDF. Voilà, donc c'est des fournisseurs en qui on a confiance, qu'on connaît très bien, avec qui on travaille depuis très longtemps. Donc c'est des acteurs historiques, hein, comme je disais, EDF, ou des fournisseurs ce qu'on appelle alternatifs. L'idée, c'est pas d'en privilégier un, mais c'est vraiment de choisir celui qui correspond le mieux au profil du client, à son activité et à ses enjeux.
1: Parce qu'effectivement, il y a des fournisseurs qui se sont spécialisés, par exemple, en énergie verte.
2: Oui, tout à fait. Alors, il y en a beaucoup. Des fournisseurs qui ne font que de l'énergie verte, effectivement, donc qui ont des parcs éoliens, des parcs solaires, et qui proposent de l'énergie verte au même tarif que de l'énergie qu'on appelle grise, donc les énergies de centrales nucléaires, typiquement. Ils se sont vraiment spécialisés là-dedans et ils ne proposent que de l'énergie verte. C'est très demandé par les clients, notamment donc pour les labels clés vertes, par exemple pour les hôtels ou des labels pour les campings, mais également que ça soit pour des industriels ou des commerçants dans leur stratégie RSE ou simplement par éthique, beaucoup de clients de plus en plus nous demandent de l'énergie verte et les fournisseurs savent y répondre.
1: Donc effectivement, là, ce qui est intéressant, c'est de voir que vous êtes aussi capable de répondre à des demandes stratégiques parce que le RSE, y compris pour les châteaux et les domaines viticoles, une question un peu importante, quoi.
2: Ah ben oui, tout à fait, dans leur stratégie, qu'elle soit marketing ou commerciale, ça peut être souvent par éthique personnelle, mais c'est le plus généralement pour des stratégies marketing ou commerciales, pour avoir soit des labels, soit pour attirer des clients qui sont de plus en plus sensibles à ces enjeux RSE, écologiques, etc.
1: Et donc, si jamais un client ne veut pas travailler avec un fournisseur pour X ou X raisons, comment ça se passe ?
2: Ça arrive régulièrement qu'on ait des clients qui ont eu des mauvaises expériences avec un tel ou un tel fournisseur. Donc effectivement, on en parle, il nous en fait part et on peut évincer ce fournisseur de l'appel d'offres et ne proposer que des fournisseurs choisis par le client.
1: Merci beaucoup Floriane, on se retrouve demain pour la dernière partie de notre émission.
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1: Nous retrouvons notre invité Julien Bugat pour nous parler de son activité de nettoyage de bâtiments par drone. Bonjour Julien.
2: Bonjour.
1: Précédemment, on a évoqué vos différents services et on a vu que ça soit pour les toitures ou pour les bardages que ça pouvait s'adresser à la fois aux particuliers et aux professionnels. Mais finalement, cette technique de nettoyage par drone, ça peut fonctionner aussi pour autre chose que des bâtiments.
2: Oui, tout à fait. Je peux utiliser le drone pour, par exemple, des monuments historiques comme les églises, car ce sont des bâtiments souvent très hauts, difficiles d'accès. Donc, je peux utiliser le drone effectivement pour pulvériser des produits toujours pareils à action lente qui vont permettre de nettoyer en douceur, lentement, les vieilles pierres. Donc, toujours à base de produits professionnels qui permettront d'enlever donc les mousses, les lichens et les salissures qui sont sur la pierre.
1: D'accord. Donc, une autre facette de vos services aussi pour les monuments historiques, les églises, ce genre de choses justement qu'on peut faire avec le drone. En termes de zone géographique, sur quelle zone agissez-vous ?
2: Alors actuellement, je peux intervenir du Nord Médoc jusqu'à la région bordelaise sans problème, sans difficulté. Un peu le bassin d'Arcachon aussi. Voilà, je suis assez flexible là-dessus. Voilà.
1: D'accord, donc sur toute la région, donc du Nord Médoc jusqu'au Sud Bassin, on a toute cette zone-là. Et c'est quelque chose qui peut se faire toute l'année ou j'imagine que c'est dépendant des conditions climatiques ?
2: Oui, tout à fait. Je suis tributaire de la météo. Donc par grand vent, le drone ne peut pas voler. Je suis donc limité là-dessus et surtout par la pluie qui n'est pas propice aux produits qui seraient rincés très rapidement. Donc ce sont des produits qu'on applique par beau temps en général, ni par forte chaleur non plus, qui permettent de pouvoir pénétrer dans le support. Il peut pleuvoir sous 4 à 6 heures après l'intervention. Là, il n'y a pas de risque, mais il faut limiter les mauvais temps.
1: Eh bien, merci beaucoup, Julien. On se retrouvera demain pour notre 5e et dernière partie d'émission.
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1: Saint-Julien Bégevel, comme chaque premier jeudi du mois, retrouvez le Café Estuarien jeudi 1er octobre à 18h à la salle des fêtes de Saint-Julien. 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